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Bonjour à tous, une petite semaine s'annonce pour les chanceux qui font le pont, une semaine avec peu d'animation, mais nous avons tout de même récupéré quelques infos pour vous sur Châtellerault et ses alentours. C'est donc parti pour votre agenda local. Le club Ozon FC vient d'ouvrir une cagnotte sur Litchi au profit de la famille touchée par un incendie ce week-end à Châtellerault. Si vous êtes touché par la situation et que vous souhaitez apporter votre aide, nous vous invitons à vous rendre sur la page Facebook du Ozon FC. Il y a quelques jours, nous vous avions parlé de Mathieu Beaulieu qui expose actuellement à la Galerie des Mignons de Châtellerault jusqu'au 4 juin. À travers son exposition « Bienvenue dans ma bulle », Mathieu vous invite à explorer son univers de l'argentique au numérique des années 1850 à aujourd'hui. Nous profitons de cet agenda pour vous informer qu'il est sur le point de sortir un livre photo intitulé « Les hommes derrière la passerelle » visant à valoriser le savoir-faire des ouvriers ayant participé à la construction de la passerelle sur l'Envigne à la manufacture d'armes de Châtellerault. Pendant des mois, des hommes ont travaillé sous l'eau, dans la boue, sous la pluie, à porter, visser, souder pour donner naissance à cette passerelle. Pour soutenir son projet, vous avez jusqu'au 30 juin 2026 pour effectuer une précommande sur sa cagnotte Litchi, dont le lien sera disponible dans l'article dédié à son projet sur nos réseaux sociaux. Mardi 12 mai, de midi à 13h30, balade en vélo sur la pause déjeuner entre Châtellerault et Entrant, organisée par le service mobilité. C'est gratuit, l'inscription est obligatoire au 05 49 23 64 99 ou metavelo@grand-châtellerault.fr. Pensez à votre sandwich et si vous n'avez pas de vélo, un prêt sur réservation est possible. Mardi 12 mai, dès 19h, soirée jeux de société gratuite au Levrette Café. À partir du mercredi 13 mai et tous les mercredis après-midi de 14h à 18h, l'association Jeunes et Ambitieux propose un service de nettoyage de voitures. Un seau, de l'eau et une immense dose de motivation pour financer leur projet associatif. Pour 10€ tout compris, les jeunes s'occuperont de l'aspiration des sièges, tapis, coffres, nettoyage des vitres et lavage de l'extérieur au Karcher, nettoyage à la main avec des produits spéciaux carrosserie. Prise de rendez-vous sur Snap, Insta ou par mail à jeunes.ambitieux86@gmail.com. Mercredi 13 mai, dès 20h30, Masterclass Rome au VNB, 15€ par personne, inscription côté cave. Vendredi 15 mai, le restaurant Le Goût des Autres vous propose un repas-concert avec le duo Jay-Z & Swing. Au menu, gazpacho, darde de saumon sauce tartare, riz safrané et tartelette poire chocolat. Tarif solidaire 10€, tarif tout public 20€, réservation au 05 79 79 94 52. Vendredi 15 mai, visite du théâtre Blossac de 10h30 à 11h30 sur réservation, tarif 10€ par personne, 5€ pour les personnes en recherche d'emploi ou en situation de handicap, gratuit pour les moins de 18 ans, les guides conférenciers, les enseignants et les étudiants. Lors de cette visite spécialement conçue pour les petits et les grands ponctués d'activités, vous découvrirez, accompagné d'un guide conférencier, ce lieu d'exception à Châtellerault. Dimanche 17 mai, vide-grenier organisé par le judo club d'Angers dans le parc du centre de loisirs de d'Angers-Saint-Romain de 8h à 18h. 1,50€ le mètre, 2 mètres au minimum, inscription au 06 86 05 07 47. Et on prend un petit peu d'avance pour vous parler des événements de la semaine prochaine. Mercredi 20 mai à 18h à la salle de la Gornière de Châtellerault, session d'information à destination des responsables d'associations organisée par le service vie associative de la ville de Châtellerault avec pour thématique la communication de vos événements associatifs. Si vous souhaitez y assister, merci de vous inscrire par mail à vie-associative@ville-châtellerault.fr. Mercredi 20 mai à 19h30, 10e course nocturne du Sanital, course cycliste en semi-nocturne sur un circuit de 3,1 km à parcourir 26 fois. Mercredi 20 mai à 20h30, concert du trio Aura au théâtre Blossac à Châtellerault. Le trio Aura est un ensemble fondé par trois musiciens d'origine iranienne, unis par une passion profonde pour la musique classique persane et une vision commune de son interprétation. Leur virtuosité et leur sens inné de l'improvisation font du trio Aura un projet à la fois ancré dans la tradition et résolument tourné vers l'avenir. Jeudi 21 mai à 18h30, atelier cuisine à la MJC de Nintré avec Valentin de Gaspard et Savoureux. Découvrez les techniques et recettes sucrées comme salées autour du citron. Un atelier plein de bonne humeur, tarif 27€ pour les adhérents MJC, 30€ pour les non-adhérents, ingrédients fournis, c'est sur réservation au 07 82 30 60 13.
samedi, 23 mai à 21h, concert du groupe Merci Bonsoir au bar de l'Espérance à Châtellerault. Merci Bonsoir est l'enfant d'une orgie païenne et décadente entre les membres des Masters de l'Univers, Double Poney, Burnout et Seconde Zone, la crème du rap et du hardcore Pictave réunis en un seul projet. Dimanche 24 mai à 9h, semi-marathon de 10 km sur les bords de Vienne avec passage en centre-ville de Châtellerault. 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Ce soir à 18h, retrouvez à l'écoute des allophones. Ce soir, nous partons au Sénégal. 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
1: Le 11 mai 1893, Henri Desgranges établit le record de l'heure. Desgranges, un nom célèbre dans l'univers de la petite reine. Tout de suite, son histoire. Restons dans le domaine du vélo et parlons d'Henri Desgranges. Lui, le cyclisme sur piste, il en connaît un rayon, sans mauvais jeu de mots. Mais c'est sur les routes de France que sa postérité va s'écrire. Desgranges pousse ses premiers cris à Paris le 31 janvier 1865. C'est à la fin du 19e siècle qu'il va se passionner pour la petite reine, sur la piste tout d'abord, où il tente et réussit même à battre quelques records, dont celui de l'heure. L'heure, une épreuve d'endurance. Et l'endurance, c'est son dada à Henri. Mais pas que, Desgranges se destine à devenir journaliste, en même temps de son activité de directeur de vélodrome. Le vélo dans la peau, véritablement. À l'aube des années 1900, il devient le directeur du quotidien sportif L'Autovélo, et c'est en 1903 que tout s'accélère pour Henri Desgranges. En compagnie de quelques collaborateurs, de son réseau et avec l'appui de son journal, il va être l'instigateur de ce qui deviendra la plus grande course cycliste du monde. Je parle là du Tour de France. Nous sommes là au début du mois de juillet 1903, lorsque la première grande boucle s'élance avec une soixantaine de participants prêts à avaler les 2400 km qui composent le parcours de cette édition originelle. Il chapeautera ainsi la course jusqu'au début du second conflit mondial en 1939. Henri Desgranges disparaît en 1940, mais encore aujourd'hui sa mémoire se retrouve tous les étés, car si on observe bien le maillot jaune durant le Tour de France, on peut apercevoir apparaître deux lettres sur ce maillot, un H et un D, tout bonnement les initiales d'Henri Desgranges.
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Bonjour à tous, une petite semaine s'annonce pour les chanceux qui font le pont, une semaine avec peu d'animation, mais nous avons tout de même récupéré quelques infos pour vous sur Châtellerault et ses alentours, c'est donc parti pour votre agenda local. Le club Ozon FC vient d'ouvrir une cagnotte sur Litchi au profit de la famille touchée par un incendie ce week-end à Châtellerault. Si vous êtes touché par la situation et que vous souhaitez apporter votre aide, nous vous invitons à vous rendre sur la page Facebook du Ozon FC. Il y a quelques jours, nous vous avions parlé de Mathieu Beaulieu qui expose actuellement à la Galerie des Mignons de Châtellerault jusqu'au 4 juin. À travers son exposition « Bienvenue dans ma bulle », Mathieu vous invite à explorer son univers de l'argentique au numérique des années 1850 à aujourd'hui. Nous profitons de cet agenda pour vous informer qu'il est sur le point de sortir un livre photo intitulé « Les hommes derrière la passerelle » visant à valoriser le savoir-faire des ouvriers ayant participé à la construction de la passerelle sur l'Envigne à la manufacture d'armes de Châtellerault. Pendant des mois, des hommes ont travaillé sous l'eau, dans la boue, sous la pluie, à porter, visser, souder pour donner naissance à cette passerelle. Pour soutenir son projet, vous avez jusqu'au 30 juin 2026 pour effectuer une précommande sur sa cagnotte Litchi, dont le lien sera disponible dans l'article dédié à son projet sur nos réseaux sociaux. Mardi 12 mai, de midi à 13h30, balade en vélo sur la pause déjeuner entre Châtellerault et Entrant, organisée par le service mobilité. C'est gratuit, l'inscription est obligatoire au 05 49 23 64 99 ou metavelo@grand-châtellerault.fr. Pensez à votre sandwich et si vous n'avez pas de vélo, un prêt sur réservation est possible. Mardi 12 mai, dès 19h, soirée jeu de société gratuite au Levrette Café. À partir du mercredi 13 mai et tous les mercredis après-midi de 14h à 18h, l'association Jeunes et Ambitieux propose un service de nettoyage de voitures. Un seau, de l'eau et une immense dose de motivation pour financer leur projet associatif. Pour 10€ tout compris, les jeunes s'occuperont de l'aspiration des sièges, tapis, coffres, nettoyage des vitres et lavage de l'extérieur au Karcher, nettoyage à la main avec des produits spéciales carrosserie. Prise de rendez-vous sur Snap, Insta ou par mail à jeunes.ambitieux86@gmail.com. Mercredi 13 mai, dès 20h30, Masterclass Rome au VNB, 15€ par personne, inscription côté cave. Vendredi 15 mai, le restaurant Le Goût des Autres vous propose un repas-concert avec le duo Jay-Z and Swing. Au menu, gazpacho, dardes de saumon sauce tartare, riz safrané et tartelettes poire chocolat. Tarif solidaire 10€, tarif tout public 20€, réservation au 05 79 79 94 52. Vendredi 15 mai, visite du théâtre Blossac de 10h30 à 11h30 sur réservation, tarif 10€ par personne, 5€ pour les personnes en recherche d'emploi ou en situation de handicap, gratuit pour les moins de 18 ans, les guides conférenciers, les enseignants et les étudiants. Lors de cette visite spécialement conçue pour les petits et les grands ponctués d'activités, vous découvrirez, accompagné d'un guide conférencier, ce lieu d'exception à Châtellerault. Dimanche 17 mai, vide-grenier organisé.

0: mercredi 20 mai à 18h à la salle de la Gornière de Châtellerault, session d'information à destination des responsables d'associations organisée par le service vie associative de la ville de Châtellerault avec pour thématique la communication de vos événements associatifs. Si vous souhaitez y assister, merci de vous inscrire par mail à vie-associative@ville-châtellerault.fr. Mercredi 20 mai à 19h30, 10e course nocturne du Sanital. Course cycliste en semi-nocturne sur un circuit de 3,1 km à parcourir 26 fois. Mercredi 20 mai à 20h30, concert du trio Aura au théâtre Blossac à Châtellerault. Le trio Aura est un ensemble fondé par trois musiciens d'origine iranienne, unis par une passion profonde pour la musique classique persane et une vision commune de son interprétation. Leur virtuosité et leur sens inné de l'improvisation font du trio Aura un projet à la fois ancré dans la tradition et résolument tourné vers l'avenir. Jeudi 21 mai à 18h30, atelier cuisine à la MJC de Nintré avec Valentin de Gaspard et Savoureux. Découvrez les techniques et recettes sucrées comme salées autour du citron. Un atelier plein de bonne humeur, tarif 27€ pour les adhérents MJC, 30€ pour les non-adhérents, ingrédients fournis, c'est sur réservation au 07 82 30 60 13. Samedi 23 mai à 21h, concert du groupe Merci Bonsoir au bar de l'Espérance à Châtellerault. Merci Bonsoir est l'enfant d'une orgie païenne et décadente entre les membres des Masters de l'Univers, Double Poney, Burnout et Seconde Zone, la crème du rap et du hardcore Pictave réunis en un seul projet. Dimanche 24 mai à 9h, semi-marathon de 10 km sur les bords de Vienne avec passage en centre-ville de Châtellerault. 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

0: à tous, on repart pour une semaine complète, plein de motivation, les beaux jours ne sont plus très loin, et voici donc des idées de sorties sur Châtellerault et ses alentours, c'est parti pour votre agenda local. La semaine dernière, nous vous avons parlé de Mathieu Beaulieu qui expose actuellement à la Galerie des Mignons jusqu'au 4 juin. À travers son exposition Bienvenue dans ma bulle, Mathieu vous invite à explorer son univers photographique de l'argentique au numérique des années 1850 à aujourd'hui. Nous profitons de cet agenda pour vous informer qu'il est sur le point de sortir un livre photo intitulé Les hommes derrière la passerelle. Un projet visant à mettre en lumière le savoir-faire des ouvriers ayant participé à la construction de la passerelle de Lanvigne à la Manu. Pour soutenir ce projet, vous avez jusqu'au 30 juin pour effectuer une précommande via sa cagnotte Litchi. Si vous souhaitez en découvrir davantage sur son parcours et son travail, Mathieu Beaulieu était l'invité de l'émission Les Blablateurs le 13 mai dernier, une émission à réécouter dès maintenant sur ozone.fr. Depuis le mercredi 13 mai et tous les mercredis après-midi de 14h à 18h, l'association Jeunes et Ambitieux propose un service de nettoyage de voitures. Un seau, de l'eau, une immense dose de motivation pour financer leur projet associatif. Pour 10€ tout compris, les jeunes s'occuperont de l'aspiration des sièges, tapis et coffres, nettoyage des vitres et lavage de l'extérieur au Karcher, puis nettoyage à la main avec des produits spéciaux carrosserie. Prise de rendez-vous sur Snap, Insta ou par mail à jeunes.ambitieux86@gmail.com. Mercredi 20 mai à 14h30, la MCL de La Roche-Posay propose un atelier parents-enfants, éducation aux chiens et prévention des morsures. Un atelier à la fois ludique et éducatif pour comprendre le comportement du chien et comment réagir face à certaines situations ou comportements. En présence de Nessie, jeune croisé, border collie, berger australien, enfants et ados bienvenus. Si vous ou votre enfant avez peur du chien, venez participer pour reprendre confiance. C'est gratuit sur inscription au 05 49 86 17 11. Ou au 06 81 80 63 52. Mercredi 20 mai à 18h, à la salle de la Gornière de Châtellerault, session d'information à destination des responsables d'associations organisée par le service vie associative de la ville de Châtellerault avec pour thématique la communication de vos événements associatifs. Si vous souhaitez y assister, merci de vous inscrire par mail à l'adresse suivante vie-associative@ville-châtellerault.fr. Mercredi 20 mai à 19h30, 10e nocturne du Sanital, course cycliste en semi-nocturne sur un circuit de 3,1 km à parcourir 26 fois. Mercredi 20 mai à 20h30 au Théâtre Blossac, musique persane et arabe, deux duos pour une soirée. Pour le premier duo, la centuriste et compositrice Farnaz Modaresifar et le grand maître Tombak Majid Rallaj proposent un voyage musical entre tradition persane et improvisation. Entre pièces classiques, compositions originales et échanges virtuoses, leur duo mêle finesse, poésie et liberté musicale. Pour le second duo, Christine Zayed explore un univers où tradition arabe et sonorité contemporaine se rencontrent. À travers le kanoun, la voix et l'improvisation, elle crée une musique sensible et expressive. À ses côtés, Moslem Rahal, virtuose du ney, enrichit ce dialogue musical par son souffle unique et sa profonde connaissance des musiques modales orientales. C'est ce mercredi 20 mai à 20h30 au Théâtre Blossac. Jeudi 21 mai à 18h30, atelier cuisine à la MJC de Nintré avec Valentin de Gaspard et Savoureux. Découvrez des techniques et recettes sucrées comme salées autour du citron. Un atelier plein de bonne humeur, tarif 27€ pour les adhérents MJC, 30€ pour les non-adhérents. Les ingrédients sont fournis. C'est sur réservation au 07 82 30 60 13. Jeudi 21 mai à 20h à la station à Châtellerault, concert de Braise. En plus d'avoir disputé une finale de The Voice, Braise est champion de France de live looping. À l'aide de sa Loop Station, un appareil électronique qui rejoue en boucle les sons enregistrés, de sa voix et de son beatbox, il s'enregistre en direct afin de créer des compositions 100% vocales. Alimentaire, je colle des post-it pour me déterre. Braise en concert à la station, c'est ce jeudi à 20h. Infos et réservations sur le site de la station, lastation-asso.fr. Vendredi 22 mai, concert de Use & Pop au Levrette Café. Samedi 23 mai à Poitiers, le club des cyclotouristes Poitevin, CTP 86, organise deux événements dans le cadre de l'opération Mai à vélo. Le premier, le BRM 600 km, l'épreuve Rennes, Berry et Sologne. Les passionnés d'ultra-distance s'élanceront dès 5h du matin pour un périple de 600 km. En autonomie totale, les participants traverseront des paysages sauvages du Berry et de la Sologne avant de revenir à Poitiers. Un défi mental et physique hors norme. Départ 5h, accueil dès 4h, tarif licencié 5€, non licencié 8€. Le second événement, c'est les randonnées baptême, le vélo pour tous, 50 et 100 km. Parce que le cyclotourisme est avant tout une affaire de plaisir partagé, le club propose en parallèle deux parcours d'initiation. C'est l'occasion idéale pour les néophytes de tester l'endurance sur route à une allure adaptée et conviviale. Départ 8h, accueil dès 7h, tarif gratuit pour le 50 km, 5€ pour le 100 km. Lieu de rendez-vous au complexe sportif Saint-Nicolas, local du club, route de Parthenay à Poitiers. Inscription recommandée sur le Hello Asso du CTP 86. Toutes les informations à retrouver sur leur site internet ctp86.com. Samedi 23 mai à 21h, concert du groupe Merci Bonsoir au bar de l'Espérance à Châtellerault. Merci Bonsoir est l'enfant d'une orgie païenne et décadente entre les membres des Masters de l'Univers, Double Poney, Burnout et Seconde Zone. La crème du rap et hardcore pictave réunis en un seul projet, c'est ce samedi au bar de l'Espérance. Samedi 23 et dimanche 24 mai, festival Euromodel en mode Rail Expo à la salle de l'Angelard à Châtellerault. Tarif 7€ par adulte, 3€ pour les enfants de 5 à 12 ans. Billets famille disponibles à 17€, voir les modalités tarifaires sur place ou sur le site d'Euromodel. Les vides-greniers à noter pour ce week-end, le samedi 23 mai à Scorbé-Clairvaux et le dimanche 24 mai à Bonneuil-Matour. Dimanche 24 mai à 9h, semi-marathon de 10 km sur les bords de Vienne avec passage en centre-ville de Châtellerault. Et tout de suite, un petit détour par la semaine prochaine. Mercredi 27 mai, dès 21h, soirée blind test au Levrette Café. Dimanche 31 mai, fête du vélo organisée par l'association A Vélo Châtellerault sur la place Ferdinand Buisson, entre les ponts Camille de Hogue et Henri IV côté Châteauneuf. La journée débutera par une déambulation cyclable festive à 10h. Au programme de la fête cette année, pique-nique-concert de Gauthier Mauve à midi, bourse au vélo de 14h à 17h, une chasse au trésor cyclable par équipe de 14h à 16h30. Parmi les partenaires de la fête, La Station et Emmaüs, animation sur place, Vélo Folies, fresque participative de dessin autour du thème du vélo, parcours vélo enfant, atelier auto-réparation vélo, conseil parcours et sécurité vélo. La fête se terminera par un goûter offert aux participants de la chasse au trésor et par un concert de Batucada. Cet événement est bien entendu gratuit. 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
1: Le 11 mai 1893, Henri Desgranges établit le record de l'heure. Desgranges, un nom célèbre dans l'univers de la petite reine. Tout de suite, son histoire. Restons dans le domaine du vélo et parlons d'Henri Desgranges. Lui, le cyclisme sur piste, il en connaît un rayon, sans mauvais jeu de mots. Mais c'est sur les routes de France que sa postérité va s'écrire. Desgranges pousse ses premiers cris à Paris le 31 janvier 1865. C'est à la fin du 19e siècle qu'il va se passionner pour la petite reine, sur la piste tout d'abord, où il tente et réussit même à battre quelques records, dont celui de l'heure. L'heure, une épreuve d'endurance. Et l'endurance, c'est son dada à Henri. Mais pas que, Desgranges se destine à devenir journaliste en même temps de son activité de directeur de vélodrome. Le vélo dans la peau, véritablement. À l'aube des années 1900, il devient le directeur du quotidien sportif L'Autovélo et c'est en 1903 que tout s'accélère pour Henri Desgranges. En compagnie de quelques collaborateurs, de son réseau et avec l'appui de son journal, il va être l'instigateur de ce qui deviendra la plus grande course cycliste du monde. Je parle là du Tour de France. Nous sommes là au début du mois de juillet 1903 lorsque la première grande boucle s'élance avec une soixantaine de participants prêts à avaler les 2400 kilomètres qui composent le parcours de cette édition originelle. Il chapeautera ainsi la course jusqu'au début du second conflit mondial en 1939. Henri Desgranges disparaît en 1940, mais encore aujourd'hui sa mémoire se retrouve tous les étés, car si on observe bien le maillot jaune durant le Tour de France, on peut apercevoir apparaître deux lettres sur ce maillot, un H et un D, tout bonnement les initiales d'Henri Desgranges.
2: Allez, on se donne rendez-vous demain pour d'autres histoires d'un jour avec Mémoire Sport.

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Bonjour à tous, on repart pour une semaine complète, plein de motivation, les beaux jours ne sont plus très loin, et voici donc des idées de sortie sur Châtellerault et ses alentours. C'est parti pour votre agenda local. La semaine dernière, nous vous avons parlé de Mathieu Beaulieu qui expose actuellement à la Galerie des Mignons jusqu'au 4 juin. À travers son exposition « Bienvenue dans ma bulle », Mathieu vous invite à explorer son univers photographique de l'argentique au numérique des années 1850 à aujourd'hui. Nous profitons de cet agenda pour vous informer qu'il est sur le point de sortir un livre photo intitulé « Les hommes derrière la passerelle ». Un projet visant à mettre en lumière le savoir-faire des ouvriers ayant participé à la construction de la passerelle de Lanvigne à la Manu. Pour soutenir ce projet, vous avez jusqu'au 30 juin pour effectuer une précommande via sa cagnotte Litchi. Si vous souhaitez en découvrir davantage sur son parcours et son travail, Mathieu Beaulieu était l'invité de l'émission Les Blablateurs le 13 mai dernier, une émission à réécouter dès maintenant sur ozone.fr. Depuis le mercredi 13 mai et tous les mercredis après-midi de 14h à 18h, l'association Jeunes et Ambitieux propose un service de nettoyage de voitures. Un seau, de l'eau, une immense dose de motivation pour financer leur projet associatif. Pour 10€ tout compris, les jeunes s'occuperont de l'aspiration des sièges, tapis et coffres, nettoyage des vitres et lavage de l'extérieur au Karcher, puis nettoyage à la main avec des produits spéciaux carrosserie. Prise de rendez-vous sur Snap, Insta ou par mail à jeunes.ambitieux86@gmail.com. Mercredi 20 mai à 14h30, la MCL de La Roche-Posay propose un atelier parents-enfants, éducation aux chiens et prévention des morsures. Un atelier à la fois ludique et éducatif pour comprendre le comportement du chien et comment réagir face à certaines situations ou comportements. En présence de Nessie, jeune croisé, border collie, berger australien, enfants et ados bienvenus. Si vous ou votre enfant avez peur du chien, venez participer pour reprendre confiance. C'est gratuit sur inscription au 05 49 86 17 11. Ou au 06 81 80 63 52. Mercredi 20 mai à 18h, à la salle de la Gornière de Châtellerault, session d'information à destination des responsables d'associations organisée par le service vie associative de la ville de Châtellerault avec pour thématique la communication de vos événements associatifs. Si vous souhaitez y assister, merci de vous inscrire par mail à l'adresse suivante vie-associative@ville-châtellerault.fr. Mercredi 20 mai à 19h30, 10e nocturne du Sanital, course cycliste en semi-nocturne sur un circuit de 3,1 km à parcourir 26 fois. Mercredi 20 mai à 20h30 au Théâtre Blossac, musique persane et arabe, deux duos pour une soirée. Pour le premier duo, la centuriste et compositrice Farnaz Modaresifar et le grand maître tombak Majid Rallaj proposent un voyage musical entre tradition persane et improvisation. Entre pièces classiques, compositions originales et échanges virtuoses, leur duo mêle finesse, poésie et liberté musicale. Pour le second duo, Christine Zayed explore un univers où tradition arabe et sonorité contemporaine se rencontrent. À travers le kanoun, la voix et l'improvisation, elle crée une musique sensible et expressive. À ses côtés, Moslem Rahal, virtuose du ney, enrichit ce dialogue musical par son souffle unique et sa profonde connaissance des musiques modales orientales. C'est ce mercredi 20 mai à 20h30 au Théâtre Blossac. Jeudi 21 mai à 18h30, atelier cuisine à la MJC de Nintré avec Valentin de Gaspard et Savoureux. Découvrez des techniques et recettes sucrées comme salées autour du citron. Un atelier plein de bonne humeur, tarif 27€ pour les adhérents MJC, 30€ pour les non-adhérents. Les ingrédients sont fournis. C'est sur réservation au 07 82 30 60 13. Jeudi 21 mai à 20h à la station à Châtellerault, concert de Braise. En plus d'avoir disputé une finale de The Voice, Braise est champion de France de live looping. À l'aide de sa Loop Station, un appareil électronique qui rejoue en boucle les sons enregistrés, de sa voix et de son beatbox, il s'enregistre en direct afin de créer des compositions 100% vocales. Alimentaire, je colle des post-it pour me déterre. Braise en concert à la station, c'est ce jeudi à 20h. Infos et réservations sur le site de la station, lastation-asso.fr. Vendredi 22 mai, concert de Use & Pop au Levrette Café.
Samedi 23 mai à Poitiers, le club des cyclotouristes Poitevin, CTP 86, organise deux événements dans le cadre de l'opération Mets à vélo. Le premier, le BRM 600 km, l'épreuve Rennes, Berry et Sologne. Les passionnés d'ultra-distance s'élanceront dès 5h du matin pour un périple de 600 km. En autonomie totale, les participants traverseront des paysages sauvages du Berry et de la Sologne avant de revenir à Poitiers. Un défi mental et physique hors norme. Départ 5h, accueil dès 4h, tarif licencié 5€, non licencié 8€. Le second événement, c'est les randonnées baptême, le vélo pour tous, 50 et 100 km. Parce que le cyclotourisme est avant tout une affaire de plaisir partagé, le club propose en parallèle deux parcours d'initiation. C'est l'occasion idéale pour les néophytes de tester l'endurance sur route à une allure adaptée et conviviale. Départ 8h, accueil dès 7h, tarif gratuit pour le 50 km, 5€ pour le 100 km. Lieu de rendez-vous au complexe sportif Saint-Nicolas, local du club, route de Parthenay à Poitiers. Inscription recommandée sur le Hello Asso du CTP 86. Toutes les informations à retrouver sur leur site internet ctp86.com. Samedi 23 mai à 21h, concert du groupe Merci Bonsoir au bar de l'Espérance à Châtellerault. Merci Bonsoir est l'enfant d'une orgie païenne et décadente entre les membres des Masters de l'Univers, Double Poney, Burnout et Seconde Zone.

0: voir les modalités tarifaires sur place ou sur le site d'Euromodel. Les vides-greniers à noter pour ce week-end, le samedi 23 mai à Scorbé-Clairvaux et le dimanche 24 mai à Bonneuil-Matour. Dimanche 24 mai à 9h, semi-marathon de 10 km sur les bords de Vienne avec passage en centre-ville de Châtellerault. Et tout de suite, un petit détour par la semaine prochaine. Mercredi 27 mai, dès 21h, soirée blind test au Levrette Café. Dimanche 31 mai, fête du vélo organisée par l'association A Vélo Châtellerault sur la place Ferdinand Buisson, entre les ponts Camille de Hogue et Henri IV côté Châteauneuf. La journée débutera par une déambulation cyclable festive à 10h. Au programme de la fête cette année, pique-nique-concert de Gauthier Mauve à midi, bourse au vélo de 14h à 17h, une chasse au trésor cyclable par équipe de 14h à 16h30. Parmi les partenaires de la fête, la station et Emmaüs, animation sur place, vélo folies, fresque participative de dessin autour du thème du vélo, parcours vélo enfant, atelier auto-réparation vélo, conseil parcours et sécurité vélo. La fête se terminera par un goûter offert aux participants de la chasse au trésor et par un concert de Batucada. Cet événement est bien entendu gratuit. 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

0: Bonjour à tous, on repart pour une semaine complète, plein de motivation, les beaux jours ne sont plus très loin, et voici donc des idées de sortie sur Châtellerault et ses alentours. C'est parti pour votre agenda local. La semaine dernière, nous vous avons parlé de Mathieu Beaulieu qui expose actuellement à la Galerie des Mignons jusqu'au 4 juin. À travers son exposition « Bienvenue dans ma bulle », Mathieu vous invite à explorer son univers photographique de l'argentique au numérique des années 1850 à aujourd'hui. Nous profitons de cet agenda pour vous informer qu'il est sur le point de sortir un livre photo intitulé « Les hommes derrière la passerelle ». Un projet visant à mettre en lumière le savoir-faire des ouvriers ayant participé à la construction de la passerelle de Lanvigne à la Manu. Pour soutenir ce projet, vous avez jusqu'au 30 juin pour effectuer une précommande via sa cagnotte Litchi. Si vous souhaitez en découvrir davantage sur son parcours et son travail, Mathieu Beaulieu était l'invité de l'émission Les Blablateurs le 13 mai dernier, une émission à réécouter dès maintenant sur ozone.fr. Depuis le mercredi 13 mai et tous les mercredis après-midi de 14h à 18h, l'association Jeunes et Ambitieux propose un service de nettoyage de voitures. Un seau, de l'eau, une immense dose de motivation pour financer leur projet associatif. Pour 10€ tout compris, les jeunes s'occuperont de l'aspiration des sièges, tapis et coffres, nettoyage des vitres et lavage de l'extérieur au Karcher, puis nettoyage à la main avec des produits spéciaux carrosserie. Prise de rendez-vous sur Snap, Insta ou par mail à jeunes.ambitieux86@gmail.com. Mercredi 20 mai à 14h30, la MCL de La Roche-Posay propose un atelier parents-enfants, éducation aux chiens et prévention des morsures. Un atelier à la fois ludique et éducatif pour comprendre le comportement du chien et comment réagir face à certaines situations ou comportements. En présence de Nessie, jeune croisé, border collie, berger australien, enfants et ados bienvenus. Si vous ou votre enfant avez peur du chien, venez participer pour reprendre confiance. C'est gratuit sur inscription au 05 49 86 17 11. Ou au 06 81 80 63 52. Mercredi 20 mai à 18h, à la salle de la Gornière de Châtellerault, session d'information à destination des responsables d'associations organisée par le service vie associative de la ville de Châtellerault avec pour thématique la communication de vos événements associatifs. Si vous souhaitez y assister, merci de vous inscrire par mail à l'adresse suivante vie-associative@ville-châtellerault.fr. Mercredi 20 mai à 19h30, 10e nocturne du Sanital, course cycliste en semi-nocturne sur un circuit de 3,1 km à parcourir 26 fois. Mercredi 20 mai à 20h30 au Théâtre Blossac, musique persane et arabe, deux duos pour une soirée. Pour le premier duo, la centuriste et compositrice Farnaz Modaresifar et le grand maître Tombak Majid Rallaj proposent un voyage musical entre tradition persane et improvisation. Entre pièces classiques, compositions originales et échanges virtuoses, leur duo mêle finesse, poésie et liberté musicale. Pour le second duo, Christine Zayed explore un univers où tradition arabe et sonorité contemporaine se rencontrent. À travers le canoun, la voix et l'improvisation, elle crée une musique sensible et expressive. À ses côtés, Moslem Rahal, virtuose du ney, enrichit ce dialogue musical par son souffle unique et sa profonde connaissance des musiques modales orientales. C'est ce mercredi 20 mai à 20h30 au Théâtre Blossac. Jeudi 21 mai à 18h30, atelier cuisine à la MJC de Nintré avec Valentin de Gaspard et Savoureux. Découvrez des techniques et recettes sucrées comme salées autour du citron. Un atelier plein de bonne humeur, tarif 27€ pour les adhérents MJC, 30€ pour les non-adhérents. Les ingrédients sont fournis. C'est sur réservation au 07 82 30 60 13. Jeudi 21 mai à 20h à la station à Châtellerault, concert de Braise. En plus d'avoir disputé une finale de The Voice, Braise est champion de France de live looping. À l'aide de sa Loop Station, un appareil électronique qui rejoue en boucle les sons enregistrés, de sa voix et de son beatbox, il s'enregistre en direct afin de créer des compositions 100% vocales. Alimentaire, je colle des post-it pour me déterre. Braise en concert à la station, c'est ce jeudi à 20h. Infos et réservations sur le site de la station, lastation-asso.fr. Vendredi 22 mai, concert de Use & Pop au Levrette Café. samedi 23 mai à Poitiers, le club des cyclotouristes Poitevin, CTP 86, organise deux événements dans le cadre de l'opération Mai à vélo. Le premier, le BRM 600 km, l'épreuve Rennes, Berry et Sologne. Les passionnés d'ultra-distance s'élanceront dès 5h du matin pour un périple de 600 km. En autonomie totale, les participants traverseront des paysages sauvages du Berry et de la Sologne avant de revenir à Poitiers. Un défi mental et physique hors norme. Départ 5h, accueil dès 4h, tarif licencié 5€, non licencié 8€. Le second événement, c'est les randonnées baptême, le vélo pour tous, 50 et 100 km. Parce que le cyclotourisme est avant tout une affaire de plaisir partagé, le club propose en parallèle deux parcours d'initiation. C'est l'occasion idéale pour les néophytes de tester l'endurance sur route à une allure adaptée et conviviale. Départ 8h, accueil dès 7h, tarif gratuit pour le 50 km, 5€ pour le 100 km. Lieu de rendez-vous au complexe sportif Saint-Nicolas, local du club, route de Parthenay à Poitiers. Inscription recommandée sur le Hello Asso du CTP 86. Toutes les informations à retrouver sur leur site internet ctp86.com. Samedi 23 mai à 21h, concert du groupe Merci Bonsoir au bar de l'Espérance à Châtellerault. Merci Bonsoir est l'enfant d'une orgie païenne et décadente entre les membres des Masters de l'Univers, Double Poney, Burnout et Seconde Zone. La crème du rap et hardcore pictave réunis en un seul projet, c'est ce samedi au bar de l'Espérance. Samedi 23 et dimanche 24 mai, festival Euromodel en mode Rail Expo à la salle de l'Angelard à Châtellerault. Tarif 7€ par adulte, 3€ pour les enfants de 5 à 12 ans. Billets famille disponibles à 17€, voir les modalités tarifaires sur place ou sur le site d'Euromodel. Les vides-greniers à noter pour ce week-end, le samedi 23 mai à Scorbé-Clairvaux et le dimanche 24 mai à Bonneuil-Matour. Dimanche 24 mai à 9h, semi-marathon de 10 km sur les bords de Vienne avec passage en centre-ville de Châtellerault. Et tout de suite, un petit détour par la semaine prochaine. Mercredi 27 mai, dès 21h, soirée blind test au Levrette Café. Dimanche 31 mai, fête du vélo organisée par l'association A Vélo Châtellerault sur la place Ferdinand Buisson, entre les ponts Camille de Hogue et Henri IV côté Châteauneuf. La journée débutera par une déambulation cyclable festive à 10h. Au programme de la fête cette année, pique-nique-concert de Gauthier Mauve à midi, bourse au vélo de 14h à 17h, une chasse au trésor cyclable par équipe de 14h à 16h30. Parmi les partenaires de la fête, La Station et Emmaüs, animation sur place, Vélo Folies, fresque participative de dessin autour du thème du vélo, parcours vélo enfant, atelier auto-réparation vélo, conseil parcours et sécurité vélo. La fête se terminera par un goûter offert aux participants de la chasse au trésor et par un concert de Batucada. Cet événement est bien entendu gratuit. 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
1: Bonjour à tous, on repart pour une semaine complète, plein de motivation, les beaux jours ne sont plus très loin, et voici donc des idées de sortie sur Châtellerault et ses alentours. C'est parti pour votre agenda local. La semaine dernière, nous vous avons parlé de Mathieu Beaulieu qui expose actuellement à la Galerie des Mignons jusqu'au 4 juin. À travers son exposition « Bienvenue dans ma bulle », Mathieu vous invite à explorer son univers photographique de l'argentique au numérique des années 1850 à aujourd'hui. Nous profitons de cet agenda pour vous informer qu'il est sur le point de sortir un livre photo intitulé « Les hommes derrière la passerelle ». Un projet visant à mettre en lumière le savoir-faire des ouvriers ayant participé à la construction de la passerelle de Lanvigne à la Manu. Pour soutenir ce projet, vous avez jusqu'au 30 juin pour effectuer une précommande via sa cagnotte Litchi. Si vous souhaitez en découvrir davantage sur son parcours et son travail, Mathieu Beaulieu était l'invité de l'émission Les Blablateurs le 13 mai dernier, une émission à réécouter dès maintenant sur ozone.fr. Depuis le mercredi 13 mai et tous les mercredis après-midi de 14h à 18h, l'association Jeunes et Ambitieux propose un service de nettoyage de voitures. Un seau, de l'eau, une immense dose de motivation pour financer leur projet associatif. Pour 10€ tout compris, les jeunes s'occuperont de l'aspiration des sièges, tapis et coffres, nettoyage des vitres et lavage de l'extérieur au Karcher, puis nettoyage à la main avec des produits spéciaux carrosserie. Prise de rendez-vous sur Snap, Insta ou par mail à jeunes.ambitieux86@ @gmail.com. Mercredi 20 mai à 14h30, la MCL de La Roche-Posay propose un atelier parents-enfants, éducation aux chiens et prévention des morsures. Un atelier à la fois ludique et éducatif pour comprendre le comportement du chien et comment réagir face à certaines situations ou comportements. En présence de Nessie, jeune croisé, border collie, berger australien, enfants et ados bienvenus, si vous ou votre enfant avez peur du chien, venez participer pour reprendre confiance. C'est gratuit sur inscription au 05 49 86 17 11 ou au 06 81 80 63 52. Mercredi 20 mai à 18h, à la salle de la Gornière de Châtellerault, session d'information à destination des responsables d'associations organisée par le service vie associative de la ville de Châtellerault avec pour thématique la communication de vos événements associatifs. Si vous souhaitez y assister, merci de vous inscrire par mail à l'adresse suivante vie-associative@ville-châtellerault.fr. Mercredi 20 mai à 19h30, 10e nocturne du Sanital, course cycliste en semi-nocturne sur un circuit de 3,1 km à parcourir 26 fois. Mercredi 20 mai à 20h30 au Théâtre Blossac, musique persane et arabe, deux duos pour une soirée. Pour le premier duo, la centuriste et compositrice Farnaz Modaresifar et le grand maître tombak Majid Ralaj proposent un voyage musical entre tradition persane et improvisation. Entre pièces classiques, compositions originales et échanges virtuoses, leur duo mêle finesse, poésie et liberté musicale. Pour le second duo, Christine Zayed explore un univers où tradition arabe et sonorité contemporaine se rencontrent. À travers le kanoun, la voix et l'improvisation, elle crée une musique sensible et expressive. À ses côtés, Moslem Rahal, virtuose du ney, enrichit ce dialogue musical par son souffle unique et sa profonde connaissance des musiques modales orientales. C'est ce mercredi 20 mai à 20h30 au Théâtre Blossac. Jeudi 21 mai à 18h30, atelier cuisine à la MJC de Nintré avec Valentin de Gaspard et Savoureux. Découvrez des techniques et recettes sucrées comme salées autour du citron. Un atelier plein de bonne humeur, tarif 27€ pour les adhérents MJC, 30€ pour les non-adhérents. Les ingrédients sont fournis. C'est sur réservation au 07 82 30 60 13. Jeudi 21 mai à 20h à la station à Châtellerault, concert de Braise. En plus d'avoir disputé une finale de The Voice, Braise est champion de France de live looping. À l'aide de sa Loop Station, un appareil électronique qui rejoue en boucle les sons enregistrés, de sa voix et de son beatbox, il s'enregistre en direct afin de créer des compositions 100% vocales. Alimentaire, je colle des post-it pour me déterre. Braise en concert à la station, c'est ce jeudi à 20h. Infos et réservations sur le site de la station, lastation-asso.fr. Vendredi 22 mai, concert de Youse and Pop au Levrette Café. Samedi 23 mai à Poitiers, le club des cyclotouristes Poitevin, CTP 86, organise deux événements dans le cadre de l'opération Mets à vélo. Le premier, le BRM 600 km, l'épreuve Rennes, Berry et Sologne. Les passionnés d'ultra-distance s'élanceront dès 5h du matin pour un périple de 600 km. En autonomie totale, les participants traverseront des paysages sauvages du Berry et de la Sologne avant de revenir à Poitiers. Un défi mental et physique hors norme. Départ 5h, accueil dès 4h, tarif licencié 5€, non licencié 8€. Le second événement, c'est les randonnées baptême, le vélo pour tous, 50 et 100 km. Parce que le cyclotourisme est avant tout une affaire de plaisir partagé, le club propose en parallèle deux parcours d'initiation. C'est l'occasion idéale pour les néophytes de tester l'endurance sur route à une allure adaptée et conviviale. Départ 8h, accueil dès 7h, tarif gratuit pour le 50 km, 5€ pour le 100 km. Lieu de rendez-vous au complexe sportif Saint-Nicolas, local du club, route de Parthenay à Poitiers. Inscription recommandée sur le Hello Asso du CTP 86. Toutes les informations à retrouver sur leur site internet ctp86.com. Samedi 23 mai à 21h, concert du groupe Merci Bonsoir au bar de l'Espérance à Châtellerault. Merci Bonsoir est l'enfant d'une orgie païenne et décadente entre les membres des Masters de l'Univers, Double Poney, Burnout et Seconde Zone. La crème du rap et hardcore pictave réunis en un seul projet, c'est ce samedi au bar de l'Espérance. Samedi 23 et dimanche 24 mai, festival Euromodel en mode Rail Expo à la salle de l'Angelarde à Châtellerault. Tarif 7€ par adulte, 3€ pour les enfants de 5 à 12 ans. Billets famille disponibles à 17€, voir les modalités tarifaires sur place ou sur le site d'Euromodel. Les vides-greniers à noter pour ce week-end, le samedi 23 mai à Scorbé-Clairvaux et le dimanche 24 mai à Bonneuil-Matour. Dimanche 24 mai à 9h, semi-marathon de 10 km sur les bords de Vienne avec passage en centre-ville de Châtellerault. Et tout de suite, un petit détour par la semaine prochaine. Mercredi 27 mai, dès 21h, soirée blind test au Levrette Café. Dimanche 31 mai, fête du vélo organisée par l'association A Vélo Châtellerault sur la place Ferdinand Buisson, entre les ponts Camille de Hogue et Henri IV côté Châteauneuf. La journée débutera par une déambulation cyclable festive à 10h. Au programme de la fête cette année, pique-nique-concert de Gauthier Mauve à midi, bourse au vélo de 14h à 17h, une chasse au trésor cyclable par équipe de 14h à 16h30. Parmi les partenaires de la fête, la station et Emmaüs, animation sur place, vélo folies, fresque participative de dessin au autour du thème du vélo, parcours vélo enfant, atelier auto-réparation vélo, conseil parcours et sécurité vélo. La fête se terminera par

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0: Bonjour à tous, on repart pour une semaine complète, plein de motivation, les beaux jours ne sont plus très loin, et voici donc des idées de sortie sur Châtellerault et ses alentours. C'est parti pour votre agenda local. La semaine dernière, nous vous avons parlé de Mathieu Beaulieu qui expose actuellement à la Galerie des Mignons jusqu'au 4 juin. À travers son exposition Bienvenue dans ma bulle, Mathieu vous invite à explorer son univers photographique de l'argentique au numérique des années 1850 à aujourd'hui. Nous profitons de cet agenda pour vous informer qu'il est sur le point de sortir un livre photo intitulé Les hommes derrière la passerelle. Un projet visant à mettre en lumière le savoir-faire des ouvriers ayant participé à la construction de la passerelle de Lanvigne à la Manu. Pour soutenir ce projet, vous avez jusqu'au 30 juin pour effectuer une précommande via sa cagnotte Litchi. Si vous souhaitez en découvrir davantage sur son parcours et son travail, Mathieu Beaulieu était l'invité de l'émission Les Blablateurs le 13 mai dernier, une émission à réécouter dès maintenant sur ozone.fr. Depuis le mercredi 13 mai et tous les mercredis après-midi de 14h à 18h, l'association Jeunes et Ambitieux propose un service de nettoyage de voitures. Un seau, de l'eau, une immense dose de motivation pour financer leur projet associatif. Pour 10€ tout compris, les jeunes s'occuperont de l'aspiration des sièges, tapis et coffres, nettoyage des vitres et lavage de l'extérieur au Karcher, puis nettoyage à la main avec des produits spéciaux carrosserie. Prise de rendez-vous sur Snap, Insta ou par mail à jeunes.ambitieux86@gmail.com. Mercredi 20 mai à 14h30, la MCL de La Roche-Posay propose un atelier parents-enfants, éducation aux chiens et prévention des morsures. Un atelier à la fois ludique et éducatif pour comprendre le comportement du chien et comment réagir face à certaines situations ou comportements. En présence de Nessie, jeune croisé, border collie, berger australien, enfants et ados bienvenus. Si vous ou votre enfant avez peur du chien, venez participer pour reprendre confiance. C'est gratuit sur inscription au 05 49 86 17 11. Ou au 06 81 80 63 52. Mercredi 20 mai à 18h, à la salle de la Gornière de Châtellerault, session d'information à destination des responsables d'associations organisée par le service vie associative de la ville de Châtellerault avec pour thématique la communication de vos événements associatifs. Si vous souhaitez y assister, merci de vous inscrire par mail à l'adresse suivante vie-associative@ville-châtellerault.fr. Mercredi 20 mai à 19h30, 10e nocturne du Sanital, course cycliste en semi-nocturne sur un circuit de 3,1 km à parcourir 26 fois. Mercredi 20 mai à 20h30 au Théâtre Blossac, musique persane et arabe, deux duos pour une soirée. Pour le premier duo, la centuriste et compositrice Farnaz Modaresifar et le grand maître Tombak Majid Rallaj proposent un voyage musical entre tradition persane et improvisation. Entre pièces classiques, compositions originales et échanges virtuoses, leur duo mêle finesse, poésie et liberté musicale. Pour le second duo, Christine Zayed explore un univers où tradition arabe et sonorité contemporaine se rencontrent. À travers le kanoun, la voix et l'improvisation, elle crée une musique sensible et expressive. À ses côtés, Moslem Rahal, virtuose du ney, enrichit ce dialogue musical par son souffle unique et sa profonde connaissance des musiques modales orientales. C'est ce mercredi 20 mai à 20h30 au Théâtre Blossac. Jeudi 21 mai à 18h30, atelier cuisine à la MJC de Nintré avec Valentin de Gaspard et Savoureux. Découvrez des techniques et recettes sucrées comme salées autour du citron. Un atelier plein de bonne humeur, tarif 27€ pour les adhérents MJC, 30€ pour les non-adhérents. Les ingrédients sont fournis. C'est sur réservation au 07 82 30 60 13. Jeudi 21 mai à 20h à la station à Châtellerault, concert de Braise. En plus d'avoir disputé une finale de The Voice, Braise est champion de France de live looping. À l'aide de sa Loop Station, un appareil électronique qui rejoue en boucle les sons enregistrés, de sa voix et de son beatbox, il s'enregistre en direct afin de créer des compositions 100% vocales. Alimentaire, je colle des post-it pour me déterre. Braise en concert à la station, c'est ce jeudi à 20h. Infos et réservations sur le site de la station, lastation-asso.fr. Vendredi 22 mai, concert de Use & Pop au Levrette Café. samedi 23 mai à Poitiers, le club des cyclotouristes Poitevin, CTP 86, organise deux événements dans le cadre de l'opération Mai à vélo. Le premier, le BRM 600 km, l'épreuve Rennes, Berry et Sologne. Les passionnés d'ultra-distance s'élanceront dès 5h du matin pour un périple de 600 km. En autonomie totale, les participants traverseront des paysages sauvages du Berry et de la Sologne avant de revenir à Poitiers. Un défi mental et physique hors norme. Départ 5h, accueil dès 4h, tarif licencié 5€, non licencié 8€. Le second événement, c'est les randonnées baptême, le vélo pour tous, 50 et 100 km. Parce que le cyclotourisme est avant tout une affaire de plaisir partagé, le club propose en parallèle deux parcours d'initiation. C'est l'occasion idéale pour les néophytes de tester l'endurance sur route à une allure adaptée et conviviale. Départ 8h, accueil dès 7h, tarif gratuit pour le 50 km, 5€ pour le 100 km. Lieu de rendez-vous au complexe sportif Saint-Nicolas, local du club, route de Parthenay à Poitiers. Inscription recommandée sur le Hello Asso du CTP 86. Toutes les informations à retrouver sur leur site internet ctp86.com. Samedi 23 mai à 21h, concert du groupe Merci Bonsoir au bar de l'Espérance à Châtellerault. Merci Bonsoir est l'enfant d'une orgie païenne et décadente entre les membres des Masters de l'Univers, Double Poney, Burnout et Seconde Zone. La crème du rap et hardcore pictave réunis en un seul projet, c'est ce samedi au bar de l'Espérance. Samedi 23 et dimanche 24 mai, festival Euromodel en mode Rail Expo à la salle de l'Angelard à Châtellerault. Tarif 7€ par adulte, 3€ pour les enfants de 5 à 12 ans. Billets famille disponibles à 17€, voir les modalités tarifaires sur place ou sur le site d'Euromodel. Les vides-greniers à noter pour ce week-end, le samedi 23 mai à Scorbé-Clairvaux et le dimanche 24 mai à Bonneuil-Matour. Dimanche 24 mai à 9h, semi-marathon de 10 km sur les bords de Vienne avec passage en centre-ville de Châtellerault. Et tout de suite, un petit détour par la semaine prochaine. Mercredi 27 mai, dès 21h, soirée blind test au Levrette Café. Dimanche 31 mai, fête du vélo organisée par l'association A Vélo Châtellerault sur la place Ferdinand Buisson, entre les ponts Camille de Hogue et Henri IV côté Châteauneuf. La journée débutera par une déambulation cyclable festive à 10h. Au programme de la fête cette année, pique-nique-concert de Gauthier Mauve à midi, bourse au vélo de 14h à 17h, une chasse au trésor cyclable par équipe de 14h à 16h30. Parmi les partenaires de la fête, La Station et Emmaüs, animation sur place, vélo folies, fresque participative de dessin autour du thème du vélo, parcours vélo enfant, atelier auto-réparation vélo, conseil parcours et sécurité vélo. La fête se terminera par un goûter offert aux participants de la chasse au trésor et par un concert de Batucada. Cet événement est bien entendu gratuit. 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